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0: orange en guise de solidarité, puisqu'ils sont sensibilisés à l'héritage des pensionnats indiens et pour rendre hommage aux milliers de survivants. Au Franco-Nord, nous passons à l'action pour la réconciliation.
1: We'll have a clear night tonight. Fog patches overnight down to 9. Monday, sun and cloud reaching 21. Sunny on Tuesday with a high again of 21.
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